0: France Tangolo, vous êtes le commandant.
1: France 3 Tangolo, à droite.

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0: L'Oréal, bonjour Air France 025 Lourdes au 350.
1: Air France 025 Lourdes, le train de Montréal, bonsoir.

0: Beecher 209, contact Montreal Center 12787. Correct. Québec 10, c'est Québec, passez pour Master Council, 3377.
1: 3-3, Québec 10, Madame.
0: 3-3, Québec 10, Madame. Québec 10, Madame, Roger.

0: Santos, bonjour, c'est le flight de repris, c'est le flight de repris, c'est le flight.
1: Roger, bonjour.

Bonjour, la France 0. La France 0, vous me recevez? Non, vous ne me recevez pas.

0: All American, 221 Quavo 380.
1: American, 221 Heavy Montalcello.
2: Montréal, centre, bonjour Air France. 158 Mike Lourd au niveau 400 sur PMU.
1: À 158 Mike Lourd, ça en a un bonjour.

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Você fait deux sans demain, Roger. Vous allez peut-être avoir un peu de turbulence avant chez Guillermo, là, à 45 minutes. J'ai modéré 36-36, 3-4-0. Ok, maintenant, vous voyez, vous êtes

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1: 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Inuit 700, puis moi sur un 3377.
0: Ben, 3377.

0: Roger. Et moi, ça me passe par 02.
1: Avec moi, 3302 avec Esplanade.
0: Et oui, c'est 72, Roger. Et moi, j'ai des rapports particulièrement aujourd'hui. Votre vol 320, votre vol 380. Dans ce secteur-là, mais ça semblait s'être calmé. Donc, c'est mon courant.
1: Ça fait un test de suite.
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0: Anyway, c'est 7-2, contact téléphone Montréal-Mainquart, sur 1-2-7-8-7, bonne journée.
1: 1-2-7-8-7 pour le 7-8-2, bonne journée à vous. André, Argentin, Jordanian 266, TV, hello, 350.
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0: Air France 356 Golf, à le centre de Montréal sur 1-2-7-8-7. Au revoir.
1: 1-2-7-8-7. 8-7, Air France 356 Golf, au revoir.

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3: Montréal, bonjour, Air France 378, écho niveau 400 sur Moffat.
1: Air France 378, écho lourd, centre de Montréal. Roger.
3: Air France 378, écho lourd, est-ce qu'on peut avoir Roswell direct éventuellement?
1: Oui, je suis en direct dans quelques minutes.
3: Répétez, pardon?
1: Oui, dans quelques minutes.

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3: Flight level 323 requesting flight level 400.
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0: F-083, Marianne.
4: 0-3-2-2, je vous écoute.
0: Oui, vous allez passer environ 11 000 derrière Airbus 300, même altitude, dans environ 15 minutes. Êtes-vous confortable avec la turbulence de sillage?
4: Pour l'instant, on reçoit rien. Après, je vous dirai sur le moment.
0: Non, non, effectivement, à ce moment, monsieur, c'est sûr, l'avion est à 60 000 de vous, mais plus tard, vous allez passer exactement 10 000 derrière.
4: D'accord, très bien. Oui, ce qui me dit que le vent n'est pas trop marqué, donc on verra à ce moment-là. Donc, dans une dizaine de minutes, c'est ça?
0: Oui, 2053 pour le point 312.
4: D'accord, très bien. Bon, là, on n'a rien de, sortir en cabine, donc je vais prévenir tout le monde qui voilà.
0: Okay, Roger.

0: 0-8-8, je passe votre trafic maintenant, votre 2h, 2-0-1000, convergent, vers 3-30, même altitude.
1: Monsieur,

0: Convergent 88.
1: Oui, à votre 2h20 000 convergent.
0: C'est-à-dire, on l'a en fait en ticket.
1: Roger. Japan Air 8, are you able flight level 410?
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0: en 088 de se dégager du trafic pour direction descendez numéro 380. Et on redescend au... Et bien on redescend 38, la France 08. Je suis dans 400 et disponible également, si vous êtes capable. Cette sens est un peu trop chaud pour nous, ça vous laisserait pas de marge par rapport à... pour les captures de l'entrée.
1: Ok, alors descendez niveau de vol 380 à France 088.
0: Descendez niveau 38, la France 088.
1: Pour le 392, contact Toronto Center, 13442.
2: 13442, put your 392, good day.

0: 7-2 jusqu'à la prochaine demande, c'est la demande de la prochaine secteur.
1: Encore mieux pour nous, 7-2-3, à la prochaine.